0: Kalem.
1: Emma Kalem. Alors, on couche toi.
0: Alors, ma femme est sur.
1: A mère, j'ai entendu ma voix.
0: Alors, tu n'as rien là dessus.
1: C'est warada. Vous voulez quoi?
0: Alors, ça là.
1: Emma, j'ai dit que tu es quoi, mère, d'un gomégila. Si à voilà là, yo.
0: Si voilà.
1: Si à qui dit ta tajoudine.
0: Non, d'accord.
1: Est-ce que